0: chacun doit venir.
1: Les zadistes sont courageux. Les zadistes sont formidables. Les zadistes sont sensibles. Les zadistes sont uniques. Les zadistes ont tenu pour renverser la construction du projet d'aéroport.
2: Inutile. La zone, elle a résisté parce qu'il y a eu, dans les années difficiles, la volonté des paysans.
1: Et les zadistes, c'est évident, ça va mieux en le disant. Les zadistes, ils sont courageux. Les zadistes, ils sont formidables. Les zadistes, ils sont sensibles. Les zadistes, ils sont uniques.
0: Alors nous sommes aujourd'hui à un tournant. Et j'ai vu ici combien vous êtes engagés pour construire la commune. Je veux vous remercier pour la mobilisation et ce que vous avez voulu porter vous-même. Ce sont des initiatives concrètes, de choix d'organisation en commun, de choix d'alimentation, qui ont quel intérêt ? De pouvoir se regrouper et d'être en situation de force pour mener la révolution ici et maintenant.
3: La croissance économique, ça n'est pas une finalité en soi.
0: Il y a des tas de sujets philosophiques et de principes qu'on va se poser. Ne lâchez rien, regardez votre quotidien. L'État, ça ne sert à rien. Il faut s'organiser avec beaucoup de calme pour défendre
2: la zone
0: et en même temps être très offensif de manière très directe et très franche chaque jour.
1: Les zadistes, ils sont courageux. Les zadistes, ils sont formidables. Les zadistes, ils sont sensibles. Les zadistes, ils sont uniques.
0: Les zadistes ont fait des choix avec du talent, de la ténacité, se tenant debout dans la difficulté et l'épreuve. Et donc je le dis ici avec force, il n'y aura pas d'évacuation sur
2: la zone
0: à défendre. Voilà. Je vous remercie.

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1: Cette semaine, dans le local de l'Étape, c'est le Media Lab qui reçoit Lonely Jean. Le groupe sort son EP Georges, de la bonne musique qui sera point nommée pour profiter du soleil d'été.
2: Salut, nous c'est Lonely Jean. On est un groupe de surf pop de Caen et c'est de là d'où on vient.
3: C'est des guitares avec de la réverb qui font squinkading quing quing.
2: Non, c'est de la musique hyper ensoleillée et de la musique hyper méga cool pour passer des trop bonnes soirées, boire des bières sur la plage ou du coca si vous ne buvez pas de bière, mais ne buvez pas de coca car c'est une mauvaise société, donc buvez du Mecola.

0: on sort notre nouvel EP qui s'appelle Georges, qui est super. Georges, c'est la pochette de l'EP, c'est l'homme sur la pochette de l'EP, vous allez voir, il est magnifique, il est super. Et notre nouvel EP sort le 7 mai prochain.
1: Un maximum de morceaux, 6 morceaux pour être précis. Et si vous achetez une cassette, parce qu'on a fait des cassettes avec notre label Radio Coconut, eh ben vous pourrez trouver un 7ème titre qu'il n'y a que sur la cassette. Alors profitez-en.
2: Nous pouvons particulièrement remercier Monsieur Vincent Mouquet, le directeur administratif de l'association Radio Coconut, le label qui nous a enregistrés. Merci Vincent.
3: Merci Vincent.

0: Il y a un maximum de dates pour Lonely Jean parce que en effet, la semaine du 12 mai, on joue le 12 mai au Fur et Défendu à Rouen, le 14 mai au, à la Petite Rade à Sainte-Adresse, le 15 mai au Voile à Dieppe, et ça va être absolument excellent. Et il y a plein de dates qui vont se suivre dans l'été.
1: Vous pouvez retrouver toutes les dates sur le Insta de Lonely Jean. Il y a une super affiche avec toutes les dates de la tournée. Ça va être super, c'est le Lonely Tour 2026. Ça va être génial, ça va être incroyable.

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1: Tiens Rachid, c'est bien que je te vois, j'ai 2-3 trucs à te dire.
2: Vas-y, dis-moi.
1: Ouais, par rapport à ma copine qui est soi-disant ta femme.
2: Ouais, comment ça, ouais, soi-disant? 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

Veliardos, alors pour ce volume 120 du Hard Metal Jackhammer Radio Show, je vais déjà être un peu moins long que pour le 119, hein, puisque vous avez eu largement le temps de vous endormir pendant mon message vocal, mais il y avait tellement de choses à dire. Alors là, pour le coup, j'ai choisi quatre groupes. Donc, on va faire vite tout en expliquant un petit peu un minimum. Le premier groupe que j'ai choisi, c'est un groupe de punk péruvien du nom de Los Recios, donc avec un extrait de leur album Clarification qui était sorti en 2011. Alors il est sorti en CD, en cassette, en vinyle, à chaque fois coproduction avec de nombreux labels. Donc voilà, ben, ça fait longtemps que les punks nous montrent la voie à suivre. En termes de sortie de Scud, hein, l'union fait la force et je rappellerai que récemment, avec plusieurs labels, nous avons sorti, nous, Ricky, moi, Johannes, Lucas, David et bien d'autres, nous avons sorti ce split EP Rito Profanatorio des Frôneurs. Voilà. Donc, pour en revenir à Los Recios, on est sur du punk sud-américain, tout ce qu'il y a de plus classique. Très engagé politiquement et hyper underground et DIY. Pour le deuxième titre que j'ai choisi, on fait un bond dans le temps, on retourne en 1993 du côté de la Grèce, non pas pour du black metal, mais pour du death metal. Quand on parle death metal grec de cette période-là, on pense tout de suite à juste titre, pardon, à Septic Flesh. Mais également à Nightfall, entre autres, mais il ne faut pas oublier un autre groupe de l'époque qui avait sorti un excellent album. Il s'agit du groupe Horrified, qui avait sorti à l'époque, en 93, donc l'album In the Garden of Unearthly Delight. Donc death metal à la grecque avec des atmosphères. On n'est pas loin en termes d'atmosphère de la scène grecque de l'époque. Il faut savoir que dans ce groupe officier, enfin, des membres de Varathron et de Rotting Christ, entre autres. Bon, rien d'étonnant à cela. Donc, ça faisait longtemps que j'avais pensé à ce groupe. Je sais que Ricky est un grand fan de cette scène-là, qu'elle soit death ou black. Et quoi de mieux que d'allier l'utile à l'agréable avec Horrified. On file entre fin 2025 et début 2026, selon les dates de sortie des différentes versions, pour un groupe français, un one-man band. Il s'agit de Mordempire. Alors, Mordempire, c'est l'un des projets de haine du groupe Noir Suaire qu'on vous a déjà diffusé, groupe de black metal de l'Ariège, donc des Pyrénées, pour ceux qui sont nuls en géographie. Le morceau qu'on a choisi est extrait du mini CD, mini LP, donc cassette aussi, je crois, c'est sorti Dracula Part 1. On est dans un black metal, ben, comme son nom l'indique, du vampiric black metal, donc grosse influence des années 90, des Légions Noires et consorts. On est assez proche musicalement de Noir Suaire, mais avec ce côté vampirique en plus. En tout cas, c'est une excellente sortie et ça montre l'étendue du talent du personnage, qui est véritablement insatiable puisqu'il n'arrête pas de sortir ou de projeter de sortir des scuds, notamment avec Noir Suaire. Je sais qu'il y a un split en approche avec le groupe équatorien Vampiric Rites. Ça fait pas de mal de faire un peu de promo. Pour terminer, alors, ça faisait X temps que j'en parlais à Ricky. C'était même prévu dans la spéciale Trash Death français des années 80. Et puis, bah, il y a tellement de choses à diffuser, il y a tellement de coups de cœur, il y a tellement de trucs qu'on nous balance sur la gueule d'un coup et qu'on a vraiment envie de diffuser tout de suite. En tout cas, moi, ça faisait hyper longtemps que j'avais envie d'écouter ce titre. Il s'agit d'un groupe thrash metal français fin 80, début 90, qui n'a sorti de mémoire que deux démos. Il s'agit d'Epidemic, groupe qui est de Marseille, hein, enfin du sud-est de la France, de Provence, ça c'est certain. Le morceau qu'on va s'écouter, c'est le seul morceau que j'ai du groupe, puisque je n'ai pas de démo du groupe, mais j'ai un titre du groupe qui s'appelle Fight to be Free. Il est sorti sur la démo Emissary of Death en 1990, et moi je l'ai découvert avec la compilation Fresh in France volume 2 qu'avait fait l'ami Jasper Reutenbeck de The Ritual Prod, et j'en profite pour saluer Jasper.
par la même occasion. Donc c'était en 1991. Ce morceau m'est resté dans la tête depuis l'époque et je l'écoute toujours avec autant de plaisir. J'ai enfin réussi à le faire passer et j'en suis très très très content et je remercie du fond du cœur Ricky. Voilà, quatre titres, quatre ambiances différentes. C'est ça l'underground que je vous demande de soutenir de ce pas.

Ave Lerdos, ave Bruno, ave Fabien. Eh bien, ravi de vous retrouver pour ce Hard Metal Jackhammer volume 120 du nom sur Station B et en DAB+, bien sûr. Bon ben, ravi de vous retrouver. Bah, il me semble, je me répète, mais il me semble, bah, ça fait pas longtemps qu'on s'est vu, Fabien, hein. Donc, comme quoi, hein, le temps passe vite, hein. Eh oui. Mais bon, hein, on est un peu, nous, comme Herbert Léonard, hein. C'est pour le plaisir, bien sûr, hein. Alors, après le petit préambule sonore de Bruno, hein, bien instructif à nouveau, et puis, avec un côté promotionnel également, hein, bien sûr. Hein, puis c'est aussi pour cela que cet outil, ce radio show, est utilisé, bien sûr. Hein, il en fait office. Nous nous sommes envolés pour le Paraguay, hein, pays où on va dire, régulièrement, avec un groupe que nous diffusons pour la première fois, un groupe du nom de Viax. Et le morceau Invisible Death, extrait de leur album Endless Tyrants, qui sortira sur le label Understeel Records en 2026, hein, courant 2026. Le groupe s'étant fondé en 2008, alors, bon, quelque part, j'ai envie de dire, groupe découvert par hasard, par le biais d'un morceau. Moi j'ai dit, je me suis dit ouais, ok quoi, hein, comme dirait mon pote Seb, ok, mouais, ça m'intéresse, et ni une ni deux, voilà, le contact est passé, et puis en guise de réponse du groupe, quelques morceaux envoyés, et puis il n'y avait plus qu'à diffuser, et c'est ce que nous avons fait, c'est ce que nous venons de faire pour commencer ce volume 120. En tout cas, j'en profite pour remercier grandement le groupe Viax d'avoir été déjà d'une très réactif, et ça je me répète, mais c'est toujours bon d'avoir des groupes qui, à des milliers de bornes ou pas, qui sont réactifs ainsi, ça nous aide bien. Et puis bon, je dirais que après ils n'ont pas été avares d'infos non plus, donc le top quoi, hein, rien à dire. Et en tout cas, voici un groupe que nous retrouverons dans une prochaine playlist en coup de couca. Alors, après le Paraguay, pour continuer cette première partie de ce volume 120, nous allons nous diriger en Italie. Tiens, ouais, allez, l'Italie, on revient dans la vieille Europe, avec un groupe du nom de Demon Spell que nous avons déjà diffusé une fois. C'était, je crois, avec leur mini LP précédent, de mémoire. Et là, pour l'info, Demon Spell va sortir son album intitulé Blessed Be the Dark. Et cet album sortira sur le label allemand Dying Victims Productions. Donc, on salue Flo, le boss de ce label au passage. À savoir que le groupe Demon Spell s'est fondé en 2023 et que le morceau que nous allons vous diffuser s'appelle As Lucifer Smiles. Donc direction l'Italie avec Demon Spell.

Bon Fabien, on en a discuté, je crois que tout le morceau. Déjà d'une, comme tu le citais, je reprends tes mots, quel organe, honnêtement, faut y aller. Et puis, ça n'enlève rien au charme du morceau, parce que ce As Lucifer Smiles, très bon morceau, je dirais, d'emblée. Hein, et quoi de mieux pour enchaîner après Viax, hein, qui était tout aussi bon. Ouais, ça donne envie de... Bon, je vous dirais, moi j'avais juste posé l'oreille sur ce morceau. Je ne connais pas du tout, bien que j'ai tous les morceaux en ma possession, je ne connais pas encore du tout le reste de l'album, mais voilà un album à se procurer d'urgence, j'ai envie de dire. Donc cet album répondant au nom de Blessed Be The Dark, qui sortira sur Dying Victims Production d'ici peu. Hein, donc moi je vous invite tout simplement à vous ruer sur cet album, ou du moins à vous le procurer à sa sortie. Bon, on fait confiance à Dying Victims, hein. Il y aura de la précommande et compagnie. Après, chacun fait ce qu'il veut, hein, au niveau des labels, hein, bien sûr, hein, c'est pas une critique facile. Non. Et en tout cas, ce Demon Spell, quel groupe de talent. Vous voyez, j'en ai même du mal à articuler, j'ai du mal à en perdre mes mots, mais honnêtement, Fabien, tu me contrediras pas, on en a discuté tout le long de ce morceau, et impressionnant. Hein. En tout cas, ça fait du bien de les retrouver sur un format donc plus long, un album en entier, et moi, ça me donne qu'une envie, c'est de me plonger et de découvrir l'album en entier. Tout simplement. Hein, voilà. Je parlais de plaisir égoïste, hein, le mois dernier, hein, de dresser une playlist avec Bruno et d'autres intervenants, bien sûr. Hein, les groupes entre eux, des labels et autres acteurs de la résistance underground. Et ben voilà, c'est ça. Et puis quand on tombe sur des pépites comme Demon Spell, ben ça le fait, quoi. C'est d'autant plus simple. Après l'Italie, écoutez, on va se diriger vers l'aéroport. Petit billet en partance pour le Pérou. D'ailleurs, le Pérou, on y va moins souvent ces derniers temps. Donc, j'avais dit à Fabien, je te préviens, j'ai le mal du pays, je vais retourner au Pérou. C'est aussi simple que ça. Il n'a pas eu le temps de dire oui. Hein. En fait, quand je lui ai dit ça, voilà, c'était ma question et ma réponse, hein, par la même occasion. C'est vrai que, comme quoi, je laisse beaucoup de choix à Fabien, hein, vous pouvez le comprendre. Donc, direction le Pérou avec un groupe que Bruno vous a présenté, à savoir Los Recios, qui, si je ne fais pas erreur, s'est fondé courant en 1993. Le morceau que nous allons vous diffuser s'appelle Agonia, et il est extrait de l'album Clarification, sorti sur Impulso Rune, Extreme Music Producciones, et sur également les autres labels Helvetet Records et La Otra Megilla Nuanza, excusez-moi, mais là, moi, je suis largué, et Libres y Salvayes en, j'ai noté 2021, mais je me demande si j'ai pas fait une connerie ou écrit une connerie. Je vais vérifier, mais ça va pas nous empêcher de nous gratifier de ce morceau. Le morceau donc Agonia de Los Recios.

Et donc, en plus court format, bon, par rapport à Demon's Spell, bien sûr, c'était Los Recios du Pérou avec le morceau Agonia. Et comme le faisait remarquer Bruno, hein, soit dit en passant, comme quoi les groupes de punk, hein, hardcore, Enco, de Grind aussi par la même occasion, ils n'ont pas attendu la scène. Metal, on va dire, pour sortir des prods, hein, à plusieurs labels, soit dit en passant. Et c'est ça qui est bon. Hein. Là, on est sur un plan de 5 labels, hein, qui sortent le même scud. Et c'est très bien comme ça. Comme quoi, hein, c'est aussi comme ça qu'on véhicule la résistance underground. Et voilà, il n'y a pas de morale ou de leçon à donner au punk, à la scène punk de ce côté-là. Ils savent le faire à plusieurs et ils le font très bien. Comme quoi, je me dis que la scène métal devrait parfois, peut-être, qui sait, en prendre exemple. Quand on voit les fermetures de labels et compagnie, et encore à venir, bon, je ne souhaite aucunement que d'autres labels pâtissent de l'arrêt de leur activité, mais c'est vrai qu'il y en a déjà eu pas mal, et de trop même, hein, malheureusement. Et c'est vrai que ça devient pas facile, hein, avec une multitude de groupes, hein, qui sortent, une multitude de prods aujourd'hui, ouais, ça devient quand même coton. Hein, comme quoi, c'est aussi comme ça qu'on peut peut-être expliquer le pseudo-format, pour moi, c'en est pas un du tout, ce que certains appellent le format digital, hein, qui n'en est pas un, chez Hard Metal Jackhammer, soit dit en passant, voilà. Pour nous, le vrai format, c'est le physique, c'est ce que tu tiens entre les mains. Après, libre à chacun de disserter là-dessus. Donc, Los Recios vient clore la première partie de ce Hard Metal Jackhammer volume 120. Et pour commencer la deuxième partie, et nous sommes toujours sur Station B et en DAB+, pardon, bah, du Pérou, nous allons remonter vers le Mexique, tiens. Voilà, le Mexique, vraiment, hein, voilà le pays, un des pays où nous nous rendons plus que fréquemment, hein, ces derniers mois, avec un groupe que je vous dirais que je connaissais par le biais d'un ou deux morceaux, hein, mais en fait, n'en ayant aucun scud au QG, je vous dirais que voilà, ça m'a conforté dans l'idée de les greffer sur une de nos playlists. Ce groupe répondant au nom de Noctambulisme, et à savoir que avant de s'appeler Noctambulisme, ils se sont créés en 1986 et se sont appelés jusqu'en 1989 sous le nom de Nécrophiliac. Et en 1989, ils ont opté pour l'appellation Noctambulisme. Ce groupe mexicain dont nous allons vous diffuser le morceau Souls of Cavalry, extrait de l'album The Whisper of Prophets, et c'est sorti sur le label Dark Recollections Productions en 2021. Donc, direction le Mexique avec Noctambulisme.

Productions en 2021, à savoir en plus que pour l'actu, ben Noctambulisme nous prépare du nouveau matos, hein, et ça devrait du moins sortir dans le courant de l'année 2026, et ça annonce du beau. Pour avoir posé l'oreille sur un morceau, je vous dirais que ça annonce même du lourd. Voilà, soit dit en passant, donc on va pas gâcher notre plaisir, hein. Après tout, on va prendre ce qui nous fait du bien. Hein, c'est toujours bien sympathique à écouter. Promo d'un jour, promo toujours, hein, comme nous l'avons fait dans le Hard Metal Jackhammer volume 119. Promo d'un jour, promo du toujours. Nous allons refaire un petit tour d'horizon concernant la programmation du Pyrenean Warrior Open Air Festival, ayant lieu le 12 septembre 2026 prochain, donc, sur le site de Jueg, dans le 66, à Toreil. Alors bon, hein, quelle affiche, hein, voilà, les Anglais de Magnum, Fifth Angel, les Américains, l'Hexagone sera représenté par Sortilège, les Américains de Summerland, pour les Pays-Bas Picture, pour les USA à nouveau Savage Oath, le groupe espagnol Red Shark, le groupe hexagonal, hein, parce qu'il y en aura un deuxième, à savoir Palantir, hein, hein, que nous avons déjà diffusé dans le Hard Metal Jackhammer, et les Espagnols de Whirlwind. Voilà, hein, bah écoutez, voilà, une nouvelle édition, hein, qui se prépare, et comme pour le Anthems of Steel, comme pour le Court of Chaos Festival, bah on leur souhaite bon vent, hein, parce que un festival, on va dire, c'est bien sûr plus conséquent qu'un concert, hein, ça nécessite encore plus de moyens, d'infrastructures et tout ce qui va avec, hein. Alors côté préparation, c'est, on va dire que c'est plus péchu, hein. Bien sûr, c'est un cran moins, voire même quelques crans au-dessus. Donc bah, bravo à eux, hein, bravo à toutes ces équipes, hein, qui se retroussent les manches, hein, hein, puis qui sont et qui cherchent des moyens pour essayer de perdurer et de continuer à exister, hein. C'est là l'important. Bon vent, hein, bon vent à ces festivals de l'Hexagone, et bah écoutez, hein, on n'hésitera pas à vous faire un peu de promo et continuer à faire de la promo quant à ces concerts et autres festivals ayant lieu dans l'Hexagone, bien sûr. Justement, en parlant d'Hexagone, bah tiens, on va se diriger en 2001. Et avant de se diriger en 2001, je rebondis sur Los Recios, bah, l'année de parution, hein, de cet album, hein, Clarification. Ah bah, c'était le 1er janvier 2011, tout simplement. Donc j'avais fait une bourde, hein, en écrivant cette date-là sur mes notes, hein. Voilà, ceci étant rectifié, on revient bien dans l'Hexagone, hein, avec un groupe qui s'est fondé en 1995. Alors, le statut du groupe aujourd'hui, en attente, enfin, il est en pause ou pas, ça a splitté. Bon, bref, on ne va pas chercher à ce qu'on n'a pas comme réponse, de toute façon, hein, soit dit en passant. Ce qu'on peut vous dire, c'est que le groupe que nous allons vous diffuser s'appelle Anorexia Nervosa, que le morceau que nous allons vous diffuser s'appelle Stabat Mater Dolorosa, et il est extrait de leur album New Obscurantist Order, qui est paru sur le label français et Osmos Productions en 2001. Donc direction l'Hexagone avec Anorexia Nervosa.

Et c'était donc Anorexia Nervosa, et oui, avec ce morceau Stabat Mater Dolorosa. Ben, on te complique un peu la vie, hein, ça vient. Hein. Ah oui, avec un morceau que tu crois qu'il va finir au moins 3 ou 4 fois. Et puis non, quand il n'y en a plus, il y en a encore. Hein, le morceau n'étant point fini. Hein, non. Donc, morceau extrait de l'album... New Obscurantist Order, hein, sorti en 2001, cet album, hein, sur le label hexagonal, donc Osmose Productions, hein, groupe fondé, donc, hein, je le disais en préambule, en 1995. Bruno en faisait un petit aparté justement dans son ouverture, dans l'ouverture de ce Hard Metal Jackhammer volume 120. Tout comme dans le volume 119, où il en faisait de la promo, pour information. Donc, hein, je vais en faire aussi un petit peu. Sachez qu'il nous reste quelques copies de la co-réalisation dans laquelle nos labels, à savoir celui de Bruno Oxatanian Noise et nos deux labels Evil Privilege et Hello Waits officient, hein, avec d'autres labels, à savoir les labels Destruction Records, Morbid Oaf Records, Nuclear Winterzine, Sacrifice Records, hein, voilà, ça fait une belle brochette de labels, hein, réunis dans une alliance, hein, pour sortir ce split 45 tours, hein, qui regroupe un morceau de Defrauner, hein, les Italiens, et deux morceaux de Rito Profanatorio, le groupe péruvien, hein, d'ailleurs je vous en dis pas plus à l'avance, mais qu'on retrouvera sûrement dans une de nos playlists prochainement. Donc voilà, hein, n'hésitez pas à vous procurer ce split 45 tours pour la modique somme de 6 euros. J'ai envie de dire, par les temps qui courent, je crois que c'est un prix très honnête, hein, soit dit en passant. Donc pour cela, si vous êtes intéressé, bah vous pouvez nous contacter jackhammer14@outlook.fr, et je vous le dis comme ça, sachez qu'il doit en rester 4 ou 5 copies au QG. Donc si vous êtes intéressé, un conseil, vous y prenez dardard, parce que ça part, tout comme nos autres productions, hein, à savoir le premier album des Colombiens de Tumba, hein, Blasfemico Resplandor, limité à 300 copies. Je peux vous dire que ça part aussi en ce moment, hein, les commandes sont là, elles sont plus nombreuses, et ça fait du bien, et ça fait plaisir. Hein, voilà, tout comme le troisième album de Manzer, hein, en format vinyle, avec là aussi encore un excellent album et un bien bel objet, hein, soit dit en passant, toujours disponible, hein, le Manzer pour 16 euros et le LP d'Utumba pour 15 euros. Donc toujours le même contact, hein, jackhammer14@outlook.fr. Comme quoi, faire de la promo outrance, ça sert pas forcément à grand chose, mais je peux vous dire que sans en faire plus que ça, ben voilà, les retours sont là déjà, et ils sont très gratifiants, et ça fait plaisir. Et je dirais, pour parler au nom de Bruno aussi, hein, également, qu'on a participé à faire du bon boulot ensemble avec d'autres labels, et comme quoi, à l'instar de la scène punk, c'est possible, et ça se passe bien. Voilà, tout simplement. Donc, je tenais vraiment à faire cet aparté. Hein, un petit peu de promo du jour. Ça fait pas de mal par où ça passe. Après Anorexia Nervosa, écoutez, on va franchir l'Atlantique, hein, comme on aime à le faire et comme on le fait très régulièrement de ce Hard Metal Jackhammer Radio Show. Avec un groupe, voilà, découvert par hasard. Alors un groupe, là, j'ai envie de dire éphémère, hein, qui fait partie de cette liste de groupes qu'il faut
exhumé, hein, dépoussiéré. Un groupe qui a vu sa carrière commencer en 1984 et cette même carrière s'est achevée en 1986. Un groupe du nom de Phantom Lord, groupe américain, dont nous allons vous diffuser le morceau Wicked World. Et ce même morceau Wicked World est extrait de l'album Evil Never Sleeps, sorti sur le label Napalm Records en 1986. Et il est extrait de la compilation Phantom Lord Evil Never Sleeps, sortie sur le label Minotauro Records en 2014. Allez, on s'écoute ce morceau Wicked World et je vous reparle un peu plus profondément de ce groupe Phantom Lord.

Et c'était donc le groupe Phantom Lord avec le morceau Wicked World, extrait de l'album Evil Never Sleeps, sorti sur Napalm Records en 1986. Alors, la petite anecdote, c'est que à l'époque, le label encadrant ce groupe Phantom Lord, dans lequel officie... par exemple, hein, pour ne citer que lui, mais on ne citera pas que lui, bien sûr, Jack Starr, hein, qu'on connaît avec un de ses projets, je dis bien un de ses projets, Burning Starr, et Jack Starr étant un ex-Virgin Steel également, par exemple, hein, pour ne citer que ce groupe, le label de l'époque, les contacte et leur dit voilà. Hein, je voudrais que vous nous enregistriez 3 albums. Voilà, hein, comme quoi, du moins, on peut retenir aussi qu'à l'époque, les maisons de disques avaient aussi quelque part des pouvoirs, et des demandes, surtout. Hein. Je vous parlais de Jack Starr officiant dans ce groupe, à la guitare, aux guitares. Mais bon, je ne vais pas oublier non plus Joe Hasselwender, qui, comme vous l'a dit Bruno, a officié aussi, lui, en se créant un CV quand même d'ampleur. Faut pas oublier non plus, je vais citer Pentagram, Ex-Cathédral, Defro, et j'en oublie. Hein, et j'en oublie Ex-Raven, par la même occasion. Hein, et puis deux autres acolytes, Ned Meloni et Joe Leon, qui a officié dans Attacker. Ces 4 membres formant Phantom Lord, à ne pas confondre Phantom Lord avec le Phantom Lord quelque part de James Hetfield, qui deviendra quelque part Metallica par la suite, disons-le. Donc le pré-Metallica, si on peut dire ça comme ça. Donc c'était pour cette petite aparté avec ce morceau bien couillu de Phantom Lord, Wicked World. Clore cette deuxième partie de ce Hard Metal Jackhammer volume 120, on va retourner au Paraguay. Je peux vous dire qu'on va y aller, on va y venir plusieurs fois dans cette émission, avec un groupe que je ne connaissais pas du tout il y a encore peu, comme quoi, et puis groupe avec lequel le contact a été très facile et plaisant, comme quoi, là encore, c'est bien de le souligner, un groupe du nom de Cancerous Social Thoughts, fondé en 2017, groupe que je tiens à saluer de l'index et de l'auriculaire, et à remercier pour toutes les infos qu'ils nous ont transmises. Le morceau que nous allons vous diffuser s'appelle « La Peste » et il est extrait de leur album « Dystopia », paru sur Grindr Cirujano Records en 2017. Donc direction le Paraguay avec Cancerous Social Thoughts.

Et c'était donc, eh oui, court format, n'est-ce pas, hein, Fabien, hein. Eh ouais, on aime bien jongler, hein, voilà. On aime bien jongler moyen format, petit format, grand format, plus long format, hein, c'est selon. Donc c'était Cancerous Social Thoughts, hein, du Paraguay, avec le morceau La Peste. Et je tiens donc à remercier plus particulièrement Lucas du groupe, de ce groupe paraguayen, hein, qui nous a vraiment bien aidé. Voilà, c'est vraiment cool de sa part. Ainsi clôt cette deuxième partie de ce volume 120. Et pour démarrer la troisième partie de ce même volume 120 sur Station B et toujours en DAB+, on va, comme vous l'a présenté Bruno, on va se diriger vers la Grèce. D'ailleurs, comme Los Regios, petite dédicace de Bruno et choix de Bruno, bien entendu, hein, à savoir le groupe Red, donc Horrified, hein, Horrified, dont nous allons vous diffuser un extrait de leur album In the Garden of the Unearthly Delights, qui est sorti sur le label Black Power Records en 1993, sachant que le groupe s'est fondé en 1989, a vécu jusqu'en 1994, a repris le flambeau en 1998 et est-il toujours actif encore aujourd'hui? Ça, c'est la question à suivre, mais je vous dirais que ça va pas nous empêcher de diffuser le morceau Down at the Valley of a Great Encounter. Donc direction la Grèce avec le groupe Horrified.

Ah, que c'est bon que de se remémorer et de se replonger hein, dans ce groupe issu des années fin 80 et années 90 également. Hein, groupe répondant au nom de Horrified et cette scène grecque hein, death metal atmosphérique et lorgnant vers le black metal hellénique, hein, bien sûr. Hein, voilà, parce qu'en même temps, hein, avec des membres ou d'ex-membres de Nordor, Rotting Christ ou Varatron. Voilà quoi, hein. Il y a de quoi faire, hein. Il y a du talent au compteur, hein, soit dit en passant. Hein. Et ouais, c'était vraiment un pur plaisir et merci beaucoup à Bruno de nous avoir gratifié de ce morceau, hein, Down at the Valley of the Great Encounter, extrait de l'album In the Garden of the Unearthly Delights. Hein, qui est sorti en 1996. Ouais, quel groupe, hein, Horrified. Ouais, ça fait vraiment du bien par où ça passe. De la Grèce, bah écoutez, on va se rendre au Québec, tiens. Voilà, hein, avec encore un groupe découvert tout à fait récemment. Et je peux dire que cette scène québécoise, hein, elle se bouge, hein, voilà. Elle se remue et c'est très bien comme ça. Nous, c'est ce qu'on aime aussi. Alors, tant qu'on peut, eh ben, allez, on y va. On n'hésite pas à diffuser. Surtout quand la musique est bonne, pourquoi se priver ? Alors, qu'est-ce que je peux vous dire de Samouraï ? Eh bien, que le morceau que nous allons vous diffuser s'appelle Call of the Beast, qu'il est extrait du EP du même nom, Call of the Beast. Et ce EP est sorti en autoproduction en 2023. Et d'après les dernières infos que j'ai en ma possession, à savoir que le groupe est en train d'enregistrer le successeur de cet EP, à savoir son premier album. Donc direction le Québec avec Samouraï.

Eh ben là encore, une très bonne découverte, hein, issue du Québec, pardon. Hein, le Québec où nous mettons régulièrement les pieds, hein, ces dernières semaines, ces derniers mois, hein, disons-le, avec à chaque fois une petite trouvaille, une petite pépite là, qui fait du bien par où ça passe, là encore. Donc c'était Samouraï avec le morceau Call of a Beast, extrait du EP du même nom. Hein, et donc on attend bien sûr la suite. Hein. On ne va pas dire avec impatience parce qu'il faut laisser le temps à la musique et laisser les choses se faire, bien sûr. Mais on vous en redonnera des nouvelles, croyez-nous-en. Par contre, je tenais aussi à remercier par la même occasion le groupe Samouraï, hein, pour nous avoir envoyé des morceaux et pour nous avoir aussi envoyé d'autres infos, hein, par la même occasion, hein, choses qui ont pu faire avancer leur diffusion, hein, soit dit en passant. Et je me répète, mais voilà, hein, c'est toujours très agréable quand ça se passe vite et bien, hein, disons-le. Mais bon, ça se passe toujours bien et c'est là le plus important. On s'aperçoit qu'arrivé bientôt à la moitié de cette playlist de ce Hard Metal Jackhammer volume 120, et vous êtes toujours sur Station B en DAB+. On a fait quand même pas mal de bornes, hein, Fabien. Et ben c'est pas fini parce que c'était pas la peine de ranger le chéquier ou la carte gold. Hein, c'est con parce qu'on va en avoir. Oui, je sais, tu fais la moue. Je sais. Ah, ça te plaît pas. Oui. Mais bon, nous on est. Je vais dire, on fait simple. Hein, je t'ai présenté les choses simplement dès le départ. Nous, on est un peu comme le secteur de la santé. On dépense, on ne peut pas en gagner. Donc, voilà. C'est vrai que c'est toujours moche, hein, dans ces cas-là, mais bon, hein, ça ne fait pas plaisir à tout le monde, disons-le. Mais bon, voilà, c'est pour la bonne cause, à savoir diffuser la Résistance Underground. Et là, justement, on va la diffuser en se rendant en Chine. Hein. Bon, c'est pas fréquent, on va dire, hein, mais quand on n'y va pas pour rien. Alors là, en guise d'aparté, je vais remercier l'ami Fab, hein, l'ami Fabien de Rough Times. Hein, Rough Times qui a sorti en format cassette il y a peu, si vous vous souvenez, les Autrichiens du Cirque de la Merde, hein, en format cassette. Hein, Cirque de la Merde qu'on a diffusé le mois dernier, si vous vous souvenez bien. Donc là, tout simplement, Fabien nous a gratifié d'une interview sur son blog, hein, Rough Times, de ce groupe féminin de Chine, du nom de Doomy Toys. Et qu'est-ce que je peux vous en dire? Eh bien, écoutez, Doomy Toys s'est fondé en 2015. Hein, que le morceau que nous allons vous diffuser s'appelle SOS, qu'il est extrait de l'album War is Nightmare, et que ce même album a été réalisé en coproduction avec les labels Lay Bixie Records, Timum Records, Do It Yourself Colo Records et Genjing Records, et que c'est sorti en 2023. Là encore, je me répète, mais les punks n'ont pas attendu la scène métal pour faire des choses à plusieurs, disons-le. Bah écoutez, direction la Chine avec Doomy Toys.

Ah, ça fait du bien. Alors, ça passe, ce petit enchaînement-là. Alors, on est passé de Doomy Toys avec la Chine, hein, on dira, pour nous diriger, enfin, pour revenir aux États-Unis, hein, parce que nous y sommes déjà allés, avec Phantom Lord, du moins. Donc, avec Mean Streeter, hein, un groupe déjà diffusé plusieurs fois dans ce Hard Metal Jackhammer Radio Show. Hein, et ce morceau, Road Dogs, issu de leur deuxième album, Do or Die, sorti sur le label allemand Dying Victims Productions en 2025. Mean Streeter s'étant fondé en 2023, et je peux vous dire que Mean Streeter ne faiblit pas. Hein. Ils enchaînent les dates aux USA, déjà deux tournées européennes à son actif, hein, une pour chaque album. Voilà, chapeau, hein, comme quoi voilà un groupe qui officie autant sur album et qui le fait bien et qui les défend également sur scène. Et voilà, c'est beau, hein, par les temps qui courent, parce que pas toujours évident de se greffer sur des dates de concerts, hein, soit dit en passant. Donc voilà, total respect en tout cas. Hein, toujours un bon moyen de diffuser la résistance underground à leur niveau également. Après les USA, eh ben on va refranchir l'Atlantique, hein, en revenant dans l'Hexagone, effectivement. Hein, je ne dis pas de bêtises, que nous y sommes déjà venus, hein, avec Anorexia Nervosa. Donc, retour dans l'Hexagone avec un des projets de haine de Noir Sueur, répondant au nom, cette fois-ci, de Mordant Pyre. Le morceau que nous allons vous diffuser, ça est extrait du EP Dracula Partey 1, et il est sorti sur le label Chaos Zophy Productions en 2025, sachant que le groupe Mordant Pyre s'est fondé dans la même année, hein, 2025, et le morceau que nous allons vous diffuser s'appelle A Throne Beneath the Crimson Eclipse. Donc direction l'Hexagone avec Mordant Pyre.

Et voilà. Hein, mais quelle fin, voilà. Et donc c'était Mordempire, un hein, projet de N de Noirsphere. Mordempire avec le morceau Fawn Beneath the Crimson Eclipse. Hein, donc à nouveau un choix de Bruno hein, pour cette playlist du Hard Metal Jackhammer volume 120 après Los Regios. Horrified. Et donc maintenant Mordempire, voilà. Bah, très intéressant hein, comme découverte, je dois vous avouer. Et à bien écouter quand même, bah, aussi intéressant que Noirsphere. Voilà, soit dit en passant, Noirsphere qui s'est confirmé apparemment, sortira son deuxième album sur Osmose Productions, soit dit en passant. En tout cas, groupe à... Voilà, à bien s'immerger et à bien découvrir. Voilà, mais très intéressant, très bonne découverte, hein, soit dit en passant. Voilà, comme je vous l'ai fait savoir. Comme quoi, vous voyez, j'ai beau me répéter, mais parfois, moi, quand ça me plaît beaucoup, j'en ai du mal à trouver mes mots. Hein, comme quoi, hein, c'est ainsi. Alors, après l'Hexagone, donc là où Mordempire pardon, vient clore cette troisième partie de ce volume 120, bah, pour commencer la quatrième et dernière partie de ce même volume, nous allons nous rendre en Italie, bah, comme le mois dernier en fait. Alors, si vous vous souvenez, il y a peu, nous avons diffusé One Dead, groupe découvert par le biais de Claudio du fanzine italien Baphomet's Throne Zine. Bah, là encore, parmi les noms qu'il m'avait glissés et conseillés, il y avait ce nom, ce groupe italien du nom d'Execution. Donc avec un K à la place d'un C, voilà tout simplement au niveau de l'écriture. Alors, qu'est-ce que je peux vous dire d'Execution ? Groupe très récent, puisqu'il s'est fondé en 2026. Alors moi, sitôt transmis les noms, bah, sitôt contacté, hein, j'ai envie de dire. Et voilà, bah, aujourd'hui, il se retrouve dans notre playlist. Le morceau que nous allons vous diffuser est extrait de leur démo Demo One, sorti en autoproduction donc, en 2026. Donc c'est tout frais. Et le morceau que nous allons vous diffuser s'appelle Demons Weep. Donc direction l'Italie avec Execution.

après Execution Made in Italy, hein, si on peut dire, nous avons enchaîné avec le groupe catalan Bruque. Et ce morceau, enfin, on dirait un hymne, hein, carrément, El Evino Es Violencia, extrait donc du 45 tours comprenant sur la face A El Evino Es Violencia et en face B Beirut, sorti sur le label Chupa en 1987. Et ce morceau est également extrait de leur album En mitad del camino, hein, en version live, hein, il apparaît en bonus d'aileurs, soit dit en passant, sur le label Justin Records en 1988. Et ce même morceau est extrait de la compilation Metal National volume 1, hein, paru sur le label également Justin Records en 1988. À savoir que le groupe a officié de 1987 à 1992. Et puis bon, on va se le dire, ils sont forts ces Catalans là, parce que voilà, ça aurait été chanté en anglais, ça aurait pas eu la même beauté. Hein, ce morceau n'aurait pas été aussi couillu, hein, soit dit en passant, et intense. Donc voilà, là encore, très très bonne découverte. Hein. J'ai envie de dire, vous écoutez un morceau ou un groupe, vous en découvrez 15 derrière. Et c'est ça qui est bon. Donc voilà, on n'arrêtera pas d'ailleurs de véhiculer cela avec le Hard Metal Jackhammer Radio Show, soit dit en passant. Allez, on va revenir dans l'Hexagone. Hein, écoutez, avec un choix à nouveau de l'ami Bruno et un morceau que il est vrai, ouais, c'est vrai que j'ai tardé à le faire figurer dans nos playlists. Alors Bruno a très bien raison d'insister sur ce détail, c'est qu'à l'origine, oui, il devait être destiné à la spéciale Trash Death, hein, voilà. Hein, soit dit en passant, il y a toujours des groupes à diviser. Quand on se fait des playlists avec l'ami Bruno, allez, j'ai envie de dire, il y a plus de groupes que de place, hein, soit dit en passant. Hein. 2 heures, c'est à la fois beaucoup et rien, disons-le. Hein. Donc, chose promise, chose due, hein, j'avais dit à l'ami Bruno, de toute façon, ça sera diffusé. Mais il était vraiment temps de le faire, soit dit en passant. Donc, à savoir le groupe Épidémique, hein, du sud de la France. Épidémique que nous allons vous diffuser avec un extrait de leur démo Emissary of Death, sorti en autoproduction en 1990. Épidémique qui s'est créé en 1989. Et ce même morceau que nous allons vous diffuser, à savoir Fight to be Free, est extrait de la compilation, cette compilation version cassette, hein, qui trône au QG, hein, à savoir cette compilation répondant au nom de Trash in France, le volume 2, hein, sorti sur le label The Ritual Productions en 1991, et on salue l'ami Jasper. Donc direction l'Hexagone avec Épidémique.

Eh bien, rien de mieux que pour clore cette playlist de ce Hard Metal Jackhammer volume 120 que de commencer et de finir donc par le Paraguay avec un petit Warfare Noise et ce The War of Babylon, extrait de la démo Satanic Blog Ecstasy, paru à la fois chez Destruction Records et sur Dark Recollections Prods en 2026. On se dit à bientôt les Hardos, prenez soin de vous. Et comme le dit si bien Bruno, n'hésitez pas à véhiculer et à soutenir la résistance underground. À bientôt.

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